0: miséricorde, de bonté, d'humilité, de douceur, de patience. Supportez-vous les uns les autres, et si l'un a sujet de se plaindre de l'autre, pardonnez-vous réciproquement, de même que Christ vous a pardonné, pardonnez-vous aussi.
1: Voilà ce que la parole de Dieu produit dans la vie d'un homme. Il devient un ambassadeur. Un ambassadeur ne parle pas n'importe comment. Le président ne parle pas n'importe comment. C'est pour ça que le président ne parle. Quand le président doit parler, on dit que le président va parler. Parce que qu'est-ce qu'il va encore dire aujourd'hui? Un enfant de Dieu ne dit pas n'importe quoi. La parole d'un enfant de Dieu est sacrée, évangéliste Maria. Non, mais regarde ce que nous disons, non? Et c'est le jeu. Ce n'est pas le jeu, frère. Quelqu'un avait dit que le christianisme, ce n'est pas le voir bébé. Pas du tout. Non. Il dit ainsi donc, en tant que choisi par Dieu. C'est une grâce. Éphésiens. Ma version d'ici, ainsi donc. En tant qu'être choisi par Dieu, saint et bien-aimé, revêtez-vous des sentiments de compassion. Les sentiments de compassion. La compassion future au camp de l'évangéliste. Même tu ne peux jamais souhaiter la mort de ton pire ennemi. Non. Non, frère. Non, pas du tout. Jésus, du haut de la croix, de sa douleur, dans la douleur, a pardonné ceux qui le tuaient. Mais les gens ne disent, non, je ne peux pas pardonner en rapport avec le mal. Tu as un instrument qui mesure l'amour que tu as pour les gens. Il dit, des sentiments de compassion, de bonté, d'humilité, de douceur, de patience. Supportez-vous les uns les autres. Supportez-vous les uns. On arrive à placer supporter. Qu'est-ce qui nous arrive même? Effectivement, parce qu'il y a un discours qu'on dit que non, allez chez vous. Mais attends, c'est quand même bizarre. Regardez un peu le blanc. Les Africains qui sont ici là, les Africains voyagent pourquoi pas au Canada? Pourquoi? Parce que le blanc est hospitalier, non? Dans ton propre pays, on te regarde, regarde ce qui se passe en Afrique du Sud. Entre nous, les Noirs, les hommes de l'Afrique du Sud, entre nous ici là, quelqu'un dit que non, ce n'est pas le chevaux, allez chez vous. Chacun reste là, dit que non, t'as dit que non, nous sommes les boules, les bambins qui restent là-bas. Les bassins disent que, regarde un peu ce qui se passe. Il y a le blanc, tu arrives le blanc. Quand nos enfants passent par le désert, quand tu es le blanc, t'accueille, il te donne. Il n'y a pas les mères, les noirs qui sont mères en France. Il n'y a pas les noirs qui sont mères en France. Si. Qu'est-ce qui nous arrive même? Effectivement, c'est parce qu'il y a un discours qui est prononcé pour nous amener à nous diviser pour dire que nous ne sommes pas frères. Vous attendez quoi, frère? Frère, c'est quoi? C'est si le pasteur aime souvent expliquer le mystère de l'esquelette. L'esquelette ne connaît pas la race. L'esquelette ne connaît pas la tribu. Ne connaît pas le sexe. Il ne connaît pas ça. Pourquoi on est comme ça? Pourquoi on est devenu comme ça? Effectivement, c'est parce que on est comme ça parce que on a accumulé, on a écouté le discours de haine en dessous nos cœurs. On est devenu dur. Le Cameroun n'était pas comme ça, évangéliste. Moi, je me rappelle, on a grandi ici en Kondongo. Je parle Lombo parce que, et tout ça, c'est-à-dire qu'on partageait le même salon, la même nourriture. Tu manges le coco, l'autre vient, il parle. Quand il parle Lombo, il dit qu'Atiri, l'autre parle Bassa. C'est comme ça qu'on a grandi. Mais les discours derrière les réseaux sociaux, quand l'autre parle là-bas, il met les likes et il a une communauté, les gens le suivent. Les gens écoute, frère, qu'est-ce qui nous arrive? C'est pour ça que Paul, Pierre, les disciples de Christ ont prêché. Effectivement, ils avaient vu comment la société était en mal. Et ils ont prononcé un discours, le discours de repentance. Et ça a mis les gens, ça a touché le cœur. Supportez-vous les uns les autres. Et si l'un de vous a raison de se plaindre de l'autre, pardonnez-vous réciproquement. Pardonnez-vous réciproquement. Comme Christ vous a pardonné, pardonnez-vous aussi. Mais par-dessus tout cela, revêtez-vous d'amour, bien-aimé dans le Seigneur, qui est le lien de la perfection. Qui est le lien de la perfection. Bien-aimé dans le Seigneur. J'aimerais que les chrétiens soient des chrétiens spirituellement mûrs. On doit être spirituellement mûrs, évangéliste Maria. On doit atteindre la maturité

0: frère, on a même la même carte d'identité. J'ai dit, si le blanc nous accueille, tu arrives à Paris. C'est pour ça que les gens parlent, ils disent que non, là-bas, il fait bon vivre. Donc, ça veut dire qu'ils ont fait donc comment? Pour avoir cet amour-là. C'est-à-dire que cette l'hospitalité qu'on nous accorde là-bas en tant qu'étranger. Et qu'on arrive quand même, les gaffes encore évangéliser Maria. Mais dans ton propre pays, on te chasse, on te dit que non, allez chez vous. Le chez toi, c'est où? Tu as quoi? Tu n'as rien apporté ici. Et tu n'apporteras rien. Les mêmes vides nous sont venus, les mêmes vides nous allons rentrer, frère. Pourquoi toute cette haine pour soi avec guerre là? Pourquoi tant de haine? Pourquoi tant de divisions? Hommes, frères, prononçons les paroles de paix. Dit que pardonnez-vous réciproquement. Et si chacun a raison, bien-aimé le Seigneur, tu as raison, mais pardonne. Pardonnons-nous, bien-aimés dans le Seigneur. Et voilà, j'ai beaucoup de choses à dire. Je disais que j'ai beaucoup de versets que j'ai recensés. Je prie que véritablement, que le message de ce matin, que ce message touche nos cœurs, afin qu'on soit des artisans de paix, des artisans d'amour, des artisans de sagesse, et qu'on apporte notre modeste contribution à l'émergence de notre pays, le Cameroun, mais surtout qu'on apporte la paix, la gloire dans les familles. Que Dieu bénisse les auditeurs.
1: Nous avons donc écouté la parole de Dieu ce matin. Que la parole de Dieu remplisse nos cœurs afin de permettre à nos bouches de distiller la parole de sagesse, d'amour et de paix. Bien-aimé, c'est le message de ce matin. Tu peux réagir en appelant ou alors en envoyant ta préoccupation par SMS au numéro suivant, le 6 99 27 62 79. 6 99 27 62 79. 6 73 97 83 35. 6 73 97 83 35 et le 6 90 19 65 77. 6 90 19 65 77. Nous prenons cette ponctuation musicale. On se retrouve après.

0: Bien aimé, nous sommes donc de retour dans ce studio après cette ponctuation musicale. Tu peux réagir en appelant ou alors en envoyant ta préoccupation par SMS au numéro suivant, le 6 99 27 62 69. 6 99 27 62 69. 6 73 97 83 35. 6 73 97 83 35. Et le 6 90 19 65 77. 6 90 19 65 77. Que la parole de Dieu remplisse nos cœurs afin de permettre à nos bouches de distiller la parole de sagesse, d'amour et de paix. Le frère Yeke, nous avons donc écouté la parole de Dieu ce matin. La parole, le pouvoir de vie et de mort est sur la langue. À partir de cet instant, nous devons faire attention à ce que nous débitons au quotidien, car cela peut avoir un impact dans nos vies.
1: Amen, frère évangéliste. Je bénis le frère, le pasteur Richard. Avant tout propos, je vais bénir mon pasteur Emmanuel Bussard, à qui je dis bonjour ce matin. Et à Maman Esther.
0: Nous prenons cet auditeur. Auditeur au bout du fil, allô.
2: Allô.
0: Bonjour, bien-aimé.
2: Bonjour. Bonjour, les hommes de Dieu en studio.
0: Comment est-ce qu'on vous appelle?
2: Pauline Sorantine à la carrière. Mamabo.
0: Soyez bénis dans le nom de Jésus-Christ.
2: Oui. Soyez bénis. Que le Seigneur continue à vous inspirer de ce que vous nous enseignez chaque jour. Nous prions ensemble pour que le Seigneur envoie le Saint-Esprit toucher le cœur des Camerounais. Ils ne comprennent pas souvent cette émission. Afin que le cœur des Camerounais comprenne que c'est Dieu le seul créateur et qu'on doit mettre notre confiance en Dieu. Parce que ces enseignements-ci que vous donnez là, même les familles sont divisées, toujours à cause de nos paroles. Et même dans les familles où il y a même les anciens, qu'on appelle les anciens d'église, vraiment les familles sont divisées à cause de nos paroles. Soyez bénis.
0: Amen.
3: Éternel, notre Père, j'unis ma voix à celle de notre maman, maman Florentine, et nous avons besoin de toi. Tu nous as, oh Dieu, exhorté ce matin que la parole de Dieu doit remplir nos cœurs. Je prie que cette parole qui est sortie, oh Père, t'aies rempli nos cœurs afin de transformer nos cœurs de pied en cœur de chair, afin que nos bouches prononcent, Seigneur, les paroles de sagesse, d'amour et de paix. Que cette parole sortie avec puissance et révélation, Seigneur, soit le partage des membres de nos familles, la communauté des auditeurs qui ont été à l'écoute ce matin, et de l'ensemble des Camerounais, des Camerounaises et de nos autorités. Au nom de Jésus-Christ Nazareth, j'ai prié. Amen.
1: Amen. Oui, frère évangéliste.
0: Nous prenons cet autre auditeur. Auditeur au bout du fil, allô. Allô?
4: Allô?
0: Bonjour, bien-aimé.
4: Bonjour, Pato. Parce que si quand la maison il y avait les miens qui assistaient maintenant, on était en train de marcher. Et que Dieu avait dit que quelqu'un ne peut pas manger sans travailler. Je voulais que vous priez pour moi, s'il te plaît.
3: C'est le frère?
4: Non, pour Jean-Claude.
0: Jean-Pierre?
4: Jean-Claude.
0: Jean-Claude, le frère Jean-Claude.
3: Éternel, notre Père, tu nous as dit, si nous croyons, nous allons faire des œuvres, tu as fait, nous allons faire des grands. Sur cette parole, quel que soit le lieu, l'endroit où le frère Jean-Claude, oh Dieu, nous écoute, Seigneur, ce matin, il t'appelle, il t'invoque. Viens, oh Dieu, à son aide. Viens à son secours, Seigneur. Ta main n'est pas courte pour agir. Tends ta main, Seigneur. Guéris le frère, oh Père éternel, Jean-Claude. Seigneur, notre Dieu, j'ai prié que la parole qui est sortie avec puissance, que ces paroles touchent le frère ce jour. Car tu as dit, nous allons connaître la vérité. La vérité sort, oh Dieu, la parole sort. Et est, oh Dieu, la porte et la guérison. Je prie, Seigneur, oh Père éternel, que le frère Jean-Claude reçoive sa guérison maintenant au nom puissant de Jésus. Merci parce que tu le touches là où il est, pour qu'il témoigne ta gloire au nom de Jésus-Christ Nazareth. J'ai prié, amen.
1: Amen. Frère évangéliste, je disais tantôt que la Après, parole...
0: Cet autre auditeur. Auditeur au bout du fil, allô.
5: Bonjour, mon Dieu.
0: Bonjour, bien-aimé.
5: Moi,
0: Le frère Patrice soit béni dans le nom de Jésus-Christ.
5: Amen. J'aimerais que vous priez pour moi de ce qui est en préparation depuis qu'elle doit accoucher.
0: Comment est-ce qu'elle s'appelle?
5: Elle s'appelle Solange. Et j'aimerais que l'accouchement soit en très bonnes conditions et que la main de Dieu soit sur elle. Et que cette lumière-là naisse dans les très bonnes conditions. Et l'accouchement soit en très bonnes conditions et qu'elle n'ait pas de scénario inquiétant.
0: Auditeur au bout du fil, allô?
6: Oui, bonjour, mon frère.
0: Bonjour, bien-aimé.
6: Mon nom, c'est Ateva Robert.
0: Soyez béni dans le nom de Jésus-Christ.
6: Merci. Amen. J'ai remarqué quelque chose, que chaque fois que je vais au village, quand je reviens, je suis très persécuté par les mauvais rêves, les rêves où je mange la nourriture, je suce les bonbons. Trop de persécutions dans la nuit. Et dernièrement, j'étais au village pour aider de mon neveu. Donc, il y a tous ces mauvaises ondes-là qui sont en train de me déranger. C'est pour ça que j'aimerais que vous fassiez quelque chose pour moi.
3: Éternel Dieu, écoute les cris de ton fils Ateba qui t'invoque et qui t'appelle. Il ne vient pas voir le pasteur, mais il sent encore moins l'évangéliste Marius. Mais il t'appelle parce qu'il sait que toi, tu es capable de le délivrer de la main des ennemis. Tout plan et conspiration satanique, diabolique, venant au Dieu de son village paternel et maternel, est brisé et rompu au nom puissant de Jésus. Tout esprit qu'on a mandaté, chargé de missions sataniques pour oppresser, pour détruire, voler son âme, voler son esprit, est mis hors état de nuit au nom puissant de Jésus. Tu as dit celui qui en nous est plus grand. Je prie que le Saint-Esprit de Dieu l'entoure et que sa maison, Père éternel, soit couverte dans le sang de Jésus. Nous le noyons dans le sang de Jésus, du sommet de la tête jusqu'à la plante des pieds. Car tu as dit, Seigneur, oh Dieu, que nous portons sur notre corps les marques du sang de Jésus. J'applique le sang de Jésus sur lui, du sommet de la tête jusqu'à la plante des pieds, afin que ce sang le rende invisible, intouchable, incontrôlable, aux yeux des satanistes et des sorciers, aux yeux des mangeurs, des chers, des buveurs de sang, du village paternel et maternel, au nom de Jésus. Merci, papa, parce qu'il est sous la haute protection divine. Aucune force, oh Dieu, tapis dans l'homme, oh Dieu, ne va l'ébranler, et que ta grâce demeure dans sa vie, au nom de Jésus-Christ Nazareth, j'ai prié, amen.
0: Il y a également la sœur Solange.
7: Il y a la sœur.
3: Éternel Dieu Tout-Puissant, nous prions pour notre bien-aimé qui a besoin de ton aide, de ton intervention. Seigneur, c'est un miracle. Seigneur, oh Dieu, tu as permis, oh Dieu, que notre bien-aimé puisse concevoir. Papa, ta bénédiction n'attache aucun chagrin. Amen. Comme les femmes hébreuses qui a couché sans césarienne. Seigneur, je prie, tu as conservé cette grossesse pendant 9 mois. Le moment arrivé, oh Dieu, l'enfant doit venir dans le monde. Seigneur, je prie, l'hôpital, oh Dieu, elle va l'accoucher, Seigneur. Papa, que les sages femmes soient les instruments sous ta main que tu vas utiliser afin qu'elle puisse accoucher dans les bonnes conditions. Loin de l'autre, bien-aimé, toute forme d'accouchement par césarienne, toute forme d'accouchement difficile au nom de Jésus. Amen. Nous déclarons, oh Dieu, par la foi, que cet enfant, oh Dieu, la bienvenue dans ce monde au nom de Jésus. Merci. Amen. Parce que le bébé et la maman vont se porter bien pour la gloire de Dieu. Au nom de Jésus-Christ Nazareth, j'ai prié. Amen.
0: Amen. Le frère Ike, on va vous laisser développer.
1: Oui, comme je disais tantôt, qu'effectivement, la parole, on en a partagé quelques mots. Vous pouvez prendre un jeûne d'une semaine, mais à cause d'une parole, tous ces efforts-là se brisent. La parole, la Bible le dit ce matin dans le livre de Jacques, Jacques 3. La Bible dit que toutes les espèces de bêtes ou d'oiseaux, de reptiles, d'animaux marins sont domptées et ont été domptées

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Avant de parcourir l'actualité socio-culturelle sur le continent africain, nous parlons tout d'abord de solidarité, parce que c'est la valorisation de la solidarité africaine qui nous conduit dès cet instant. 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

Vous écoutez Saga Africa sur Royal FM, le rendez-vous c'est tous les dimanches 21 et 23 heures. Je pense qu'on va encore écouter un petit bout de cette chanson, le temps pour nous de rallier Libreville au Gabon avec les moyens de la technologie pour retrouver notre correspondante permanente qui nous attend de ce côté-là, Dariel Pemba. On écoute encore un bout de musique.

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3: Et voilà, donc nous prenons la direction de Libreville au Gabon pour retrouver notre correspondante permanente Dariel Pemba pour Saga Info qui fait dans le tour de l'actualité socioculturelle. Et dans cette partie du continent, eh bien Dariel Pemba, bonsoir et merci d'être en direct avec nous depuis Libreville au Gabon. Comment ça va et comment se porte le pays? Quelques petits soucis avec la liaison téléphonique. Hein. Nous serons une fois de plus Dariel Pemba. Bonsoir, comment se porte le pays et comment ça va là-bas?
4: Bonsoir Jean-Claude, je me porte comme un charme en ce dimanche qui était très ensoleillé à Libreville. Et le Gabon, quant à lui, reprend ses droits sur la radio panafricaine Africa numéro 1. Je vous dis tout dans ces brèves de l'actualité gabonaise.
3: Et justement, on va y arriver, mais avant, on va donc parler en ouverture de cette correspondance, de ce fameux décret du président de la République du Gabon, Clotaire Oligui Nguema, portant sur le port des tenues africaines tous les vendredis dans les administrations du côté du Gabon. Il paraît que le décret continue à faire des vagues dans cette partie du pays, dans cette partie du continent africain.
4: En effet, c'est le décret numéro 02-15-BAPR signé par le président de la République, Brice Clotaire Oligui Nguema, qui vient encadrer juridiquement la nouvelle décision. Le texte instaure le port obligatoire de la tenue africaine tous les vendredis ouvrables pour les agents publics à l'exception des corps habillés. Cette obligation concerne les heures de service ainsi que tous les locaux affectés au fonctionnement de l'administration. Cette mesure est un levier de promotion culturelle et de préservation des traditions africaines dans les institutions publiques. Le décret des il est tenu reconnu comme conforme. Pour les hommes, des chemises en pagne africaine associées à un pantalon uni, de veste type abacoste confectionnée en tissu africain, d'ensemble traditionnel en pagne ou en raffia, ainsi que du grand boubou. Pour les femmes, les autorités autorisent la grande robe en pagne, l'ensemble pagne et corsage, les robes en tissu africain traditionnel ou encore le pagne d'apparat accompagné d'accessoires traditionnels. En cas de non-respect, un agent public peut se voir refuser l'accès à son service ou faire l'objet de sanctions disciplinaires conformément au texte en vigueur. On nous a appris il y a quelques heures que c'est le ministère de la fonction publique qui est chargé d'harmoniser les sanctions et de sécuriser les décisions administratives. Une nouvelle commission du dit ministère serait en train d'être mise en place pour centraliser les mesures disciplinaires. Objectif clair, mettre un terme à l'impunité et assurer une, je cite, « redevabilité systémique », fin de citation, au sein des institutions.
3: On poursuit donc cette correspondance depuis Libreville au Gabon avec une autre information cette fois-ci. L'actualité gouvernementale toujours au rendez-vous de cet échange. Eh bien, on parle de la lutte contre les prélèvements illégaux au niveau de la justice fiscale.
4: Le gouvernement gabonais se lance dans la chasse des prélèvements fiscaux illégaux dans les entreprises. Depuis plusieurs années, nombreuses d'entre elles dénoncent des pratiques assimilées à une fiscalité illégale, marquée par des prélèvements effectués en dehors du cadre légal. En 2025, lors du Gabon Economic Forum, la Fédération des entreprises gabonaises avait d'ailleurs alerté sur une pression fiscale excessive, aggravée par des taxes imprévues qui fragilisent la visibilité des acteurs économiques et freinent la confiance des investisseurs étrangers au Gabon. Ces derniers accordent une attention particulière à la stabilité et à la prévisibilité de l'environnement des affaires, une fiscalité lisible et une justice capable de garantir les droits des opérateurs économiques. C'est dans ce cadre que le vice-président du gouvernement, Herman Imongo, a convoqué le 13 mai dernier une réunion stratégique réunissant les ministres concernés. Cette rencontre visait à faire face à la multiplicité des taxes perçues en marge du cadre réglementaire. L'objectif est de rétablir la confiance, améliorer le climat des affaires et renforcer la crédibilité de l'État gabonais auprès des investisseurs étrangers.
3: Alors, Dariel, et si on parlait économie, il y a ce lancement des kiosques à café pour les jeunes à Libreville au Gabon. De quoi s'agit-il exactement ?
4: c'est le ministère du Commerce, des PME, PMI et de l'Entrepreneuriat des Jeunes qui a procédé au quartier Haut-de-Guégué à Libreville au lancement officiel du programme d'installation et d'accompagnement des gestionnaires de kiosques à café en abrégé PIAGEC à travers l'inauguration du premier kiosque du dispositif. C'est un projet porté par sa ministre Zenaba Ninga Chanik. Le programme vise à promouvoir l'entrepreneuriat des jeunes tout en valorisant la consommation du café local. À travers ce projet, les autorités ambitionnent de créer des activités génératrices de revenus et favoriser l'autonomisation économique de plusieurs catégories sociales, notamment les jeunes et les filles mères. Pour cette phase de démarrage, environ 200 kiosques doivent être déployés dans la province de l'Est-Tuyère avant une extension progressive dans les 9 provinces du pays. Les bénéficiaires du programme recevront également une formation en entrepreneuriat et en éducation financière afin de renforcer leur capacité de gestion et d'assurer la viabilité de leurs activités. Les autorités expliquent que ce dispositif entend répondre à la problématique du chômage en facilitant l'accès à des petites activités commerciales structurées.
3: Alors, on arrive maintenant sur cette information dont on parlait en début de cette correspondance, notamment la reprise à main du gouvernement gabonais de la radio panafricaine Africa numéro 1 d'Ariel.
4: C'est une page de l'histoire médiatique africaine qui semble se tourner. En effet, le Gabon reprend totalement le contrôle de la mythique radio panafricaine Africa numéro 1 après environ 20 ans de partenariat avec la Libye. C'est le 13 mai 2026 que l'État gabonais a racheté la totalité des parts, soit 52% détenues par la Libye. Le Gabon devient ainsi l'unique propriétaire de la célèbre radio. La Libye détenait ses parts depuis plusieurs années, mais l'instabilité politique depuis 2011 avait fortement fragilisé la gestion et le financement ce monde d'Africa numéro 1. Après des années de difficultés et d'interruptions d'antennes, ce rachat total permet au Gabon de moderniser et de relancer ses activités pour retrouver son rayonnement panafricain. On s'interroge désormais sur le modèle économique et éditorial qui sera adopté pour assurer la renaissance durable de cette radio historique.
3: Voilà, qui est dit, hein, ce sera toujours avec un immense plaisir qu'on retrouvera donc la radio Africa numéro 1 qui a bercé pour la plupart qui nous écoutent leur enfance. Merci infiniment Dariel Pimba de toutes ces informations depuis Libreville, le Gabon surtout. On se retrouve très très bientôt.
4: Merci à vous Jean-Claude et à très bientôt.
3: Allez, Saga Africa, prochain rendez-vous ce sera tout à l'heure avec Saga Web ou encore l'info complètement décalée du net.

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1: Merci au roi Salomon qui nous a bien permis de nous abreuver avec l'argent appelle l'argent, une véritable pépite musicale de l'artiste congolais Pamelo Munka, né en 1945 à Brazzaville et décédé malheureusement en 1996, une légende de la rumba et de la musique congolaise, auteur, compositeur, interprète virtuose. Il a marqué l'Afrique par son style unique, son timbre vocal inimitable et ses textes engagés ou encore humoristiques, à l'exemple de l'argent appelle l'argent. Allez, maintenant le document web de ce dimanche, l'info complètement décalée du net. Vous le savez, chaque dimanche, nous vous proposons donc un extrait, un morceau choisi que nous avons trouvé sur internet. Et aujourd'hui, nous allons vous proposer, bien entendu, un extrait dans lequel on retrouve une nouvelle sortie de l'artiste et musicien camerounais Simon Longue Longue. Écoutez tout simplement et c'est sans commentaire.
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3: Mami Yanga m'a manqué.
4: Ça aussi.
3: Madame le sénateur.
4: J'ai pris l'avion qui nous te rendait visite. Parce que si quelqu'un ne vient pas te saluer, l'homme, c'est comme la mort. Quand tu es arrivé là, tu as pleuré, ça m'a touché.
3: Approche la caméra, pour le volume.
4: J'ai dit que tu es arrivé là, tu as pleuré, ça m'a touché.
3: Ouais. Franchement. C'était dur. C'était très dur. Je ne sais pas, j'ai un destin très compliqué. On parle du règne de combat dans la Bible. Le règne de combat, c'était le roi David. Ma vie est un combat. Je crois que tout avait repris. On était bien.
4: Je t'avais dit de rester tranquille. Tu m'as dit je vais libérer les gens. Je t'ai dit les gens même que tu as libérés, est-ce qu'ils t'ont cherché encore? Je t'ai dit ne libère plus quelqu'un, que chacun se libère. Je ne t'ai pas dit ça.
3: Ouais, que chacun se libère.
4: Que chacun se libère, je ne t'ai pas dit ça.
3: Ouais. Voilà ça maintenant. Pour le volume.
4: Voilà ça maintenant. Quand je te parle, tu ne m'écoutes. C'est pas ça.
3: Ouais. Ce qu'on doit faire maintenant, Mami Yanga, c'est de demander pardon. Demander pardon au chef de l'État, demander pardon
4: à
3: Maman Chantal Biya,
4: notre maman,
3: demander pardon aux ministres, au gouvernement, aux généraux,
4: aux camarades,
3: tous les Camerounais. Et je rentre au pays. Je ne veux plus faire la politique.
4: Tu fais la politique
3: là-bas. Non, ce qui est sur homme de colère, je veux dire que c'est un artiste qui fait la politique. Donc maintenant, je ne veux plus. Je veux qu'on enlève mon nom dans les histoires que l'on est avec tel, il est avec tel. Je ne suis avec personne.
4: Je suis ta seule sœur qui est venue te rendre visite en France.
3: Ouais.
4: Qui est venue te rendre visite?
3: Personne. Les autres.
4: Tu te souviens la dernière fois qu'on t'a bloqué? Qui t'a démis? Aller chercher même ton passeport, aller même faire les démarches.
3: Le ministre Jean de Dieu Momo va se fâcher.
4: Oui, mais Jean de Dieu Momo, qui t'avait mis en contact avec
3: toi? Parce que c'est que le passeport, que c'est lui qui m'a remis le passeport.
4: Jean de Dieu Momo, il est venu me voici ici avec toi, papa. Quand tu appelles même les gens maintenant, qui te prend au téléphone?
3: Non, tout le monde me fuit. Même mes frères du village.
4: Voilà. Parce que j'assume mon amitié, mais moi je suis une frère. Et je t'avais dit, achète ta carte de parti et tu restes tranquille. Tu ne m'as pas écouté.
3: Ouais.
4: Et maintenant, même on avait décidé de demander le prix de la carte de RDPC. Tu sais ça?
3: Moi, la pression que j'attends maintenant pour finir mes promesses, c'est le vice-président. Je ne sais pas qui sera.
4: Qui nomme les gens.
3: Non, mais il sera.
4: Voilà d'autres problèmes que tu cherches déjà.
3: Non, on va
4: nommer. Je viens de demander les excuses. Mais là, oui. Tu es encore des gens qu'on nomme. Ton problème de gars,
3: c'est. Mais le vice-président, on va le nommer, non.
4: Quel est ton problème?
3: Ça va. Quand tu me dis, j'écoute.
4: Quel est ton problème dans les vice-présidents? C'est toi qui nommes les gens.
3: Non.
4: À peine tu viens de demander l'excuse à la nation, on a maintenant des millions de Camerounais qui sont en train de me suivre. Que tu viens de demander les excuses. Tout de suite, tu demandes la nomination du président. C'est toi qu'on va nommer.
3: Non. À la santé, maman.
1: Et voilà, on va se retrouver dans quelques minutes seulement pour parler cette fois de la bourse et l'économie du continent africain. C'est toujours Saga Africa sur Royal FM. Si jamais vous arrivez à l'instant, nous sommes ensemble jusqu'à 23h.

0: Toujours des musiques pour nous plonger dans les souvenirs hein, qui certainement doivent vous rappeler pas mal de choses, vous qui appartenez à la génération des hommes et des femmes qui ont vécu. À l'écoute de Saga Africa, nous allons partir maintenant à la découverte de la bourse et l'économie du continent africain. Saga Echo, c'est juste derrière.
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0: Et comme tous les dimanches, c'est avec Jean-Désiré Biquet. Bonsoir.
2: Bonsoir Jean-Claude, bonsoir à nos inconditionnés auditeurs, auditrices connectés ce soir dans le cadre de cette autre production de Saga Echo sur la bande FM 88.4. Israël, États-Unis et Iran en conflit, cela affecte certainement le monde entier, même si c'est beaucoup plus le monde autour des trois pays cités. C'est dans ce cadre que Madagascar décrète l'état d'urgence énergétique de 15 jours. Cette décision intervient dans un contexte de crise énergétique aggravée par le conflit au Moyen-Orient. Elle permettra aux autorités de prendre des mesures exceptionnelles pour rétablir l'approvisionnement en énergie et assurer la continuité des services publics. L'état d'urgence, Jean-Claude, est décrété à Madagascar depuis un certain temps. État d'urgence énergétique sur l'ensemble du territoire national pour une durée de 15 jours, a annoncé le gouvernement mardi 7 avril dernier. Cette mesure, adoptée en Conseil des ministres spécial, s'appuie sur l'article 61 de la Constitution et la loi numéro 91/011 du 18 juillet 1991 relative aux situations exceptionnelles. Cette décision, disait-il, a été adoptée après avoir constaté que le pays traverse actuellement une crise profonde liée au dysfonctionnement dans l'approvisionnement en énergie à travers toute l'île, précise le communiqué officiel. L'état d'urgence permettra aux autorités de prendre des mesures exceptionnelles pour rétablir l'approvisionnement en énergie et assurer la continuité des services publics. Il vise également à prévenir toute perturbation en matière d'ordre public, de sécurité et de stabilité institutionnelle, des prix des carburants maintenus malgré la crise, ce qui était la crainte des Malgaches jusqu'ici. Cette situation intervient dans un contexte de crise énergétique aggravée par le conflit au Moyen-Orient qui perturbe le fonctionnement des services publics essentiels et impacte l'économie nationale ainsi que la vie quotidienne des citoyens selon le gouvernement. Parallèlement, informe les médias locaux, l'Office malgache des hydrocarbures, l'OMH, a décidé de maintenir et inchangé les prix des carburants à la pompe pour le mois d'avril. Le super reste fixé à 4 900 ariaris, soit 1,18 dollars américains le litre de pétrole lampant, à 3 500 arias et le gasoil à 4 660 arias. Comprenons-nous bien, Jean-Claude, ami auditeur, auditrice, l'arias, c'est la monnaie malgache. Selon le Fonds monétaire international, le FMI, les pays importateurs d'énergie en Afrique, au Moyen-Orient et en Amérique latine, déjà confrontés à des contraintes budgétaires et à des réserves limitées, subissent un alourdissement de la facture des importations en Afrique subsaharienne et dans certains pays à faible revenu du Moyen-Orient et d'Asie du Sud, la faiblesse des réserves et l'accès limité au marché rendent les chocs externes particulièrement risqués. L'augmentation des prix du carburant, des engrais et des denrées alimentaires creuse les déficits et exerce des pressions sur les monnaies locales. Et pour y faire face, plusieurs pays ont mis en place des mesures. En Zambie, par exemple, le gouvernement a adopté les dispositions immédiates pour atténuer la hausse des prix du carburant, notamment un taux zéro de TVA et la suspension du droit d'assise sur les importations d'essence et le diesel pour une période de 3 mois à compter du 1er avril 2026 en Côte d'Ivoire. Par exemple, les prix du carburant ont été maintenus. L'État multiplie depuis 2017 des initiatives pour préserver le pouvoir d'achat à travers les subventions sur les produits pétroliers et le plafonnement ponctuel des prix des biens de première nécessité. Oui, Jean-Claude Gay, voilà qui fait l'actualité en termes des conséquences lointaines du conflit qui oppose l'Iran, l'Israël et puis les Américains en ce moment. Il faut rappeler que le cadre ou alors le foyer d'Hormuz a été hermétiquement fermé après une trêve observée minimalement et qui n'a pas logiquement été respectée. Elle a été refermée après son ouverture. Et donc, on craint bien évidemment une augmentation galopante des prix du pétrole dans certains pays africains, notamment le pays que nous traitions en sujet en ce numéro, nouveau numéro de Saga Echo sur Saga Africa, les Madagascar, bien évidemment. Mais pendant que ces pays réfléchissent sur une augmentation ou non avec les incidences du conflit qui oppose Israël à l'Iran, l'exécutif au Ghana étudie quant à lui une réduction des taxes sur les produits pétroliers. Alors qu'en janvier, la Ghana Oil Company LTDT avait réduit le prix des carburants dans 150 stations, l'État a relevé les prix planchers début avril sous l'effet de la hausse des cours du brut et de la dépréciation du cedi, en prenant une hausse à la pompe. Le Ghana a engagé des discussions internes sur une possible révision des taxes appliquées aux produits pétroliers dans un contexte marqué par une hausse récente des prix à la pompe. Le ministre de l'Énergie et de la Transition verte, John Abdoulaye Dinapor, a indiqué le mardi 7 avril à Accra que des échanges sont en cours avec le ministère des Finances. C'était avec le ministère des Finances lors du lancement de la Chambers of Oil Marketing Company Safety Week Celebration 2026, un événement organisé au Ghana Institute of Management of Public Administration. Aucune décision n'a encore été arrêtée à ce stade. Selon Dinapor, les discussions portent notamment sur le maintien ou l'ajustement de certaines taxes spécifiques appliquées au carburant, dont la One Cedi Levy. Rappelons que le Cedi, c'est la monnaie ghanéenne, un prélèvement fixe intégré au prix à la pompe, estimé à environ un Cedi ghanéen, environ 0,091 dollars américains par litre de carburant vendu. Le ministre a précisé que plusieurs options sont sur la table. Elles incluent une réduction partielle et une suspension ciblée de certains prélèvements. Il a aussi indiqué que certains arbitrages sont menés en coordination avec le ministère des Finances afin d'en mesurer les implications budgétaires. Ces échanges surviennent dans un contexte de hausse des prix produits pétroliers sur le marché intérieur. Cette évolution est associée à la progression des cours du pétrole sur les marchés internationaux dans un environnement marqué par des tensions géopolitiques. Toujours selon le ministre, cette situation s'est traduite par une hausse des prix des carburants au Ghana, suscitant des réactions chez les consommateurs et les opérateurs économiques. Dans ce contexte, le gouvernement indique que l'approvisionnement reste sa priorité. Ce développement intervient alors qu'au Ghana, les prix des carburants ont récemment augmenté à la suite d'ajustements opérés par la National Petroleum Authority. Le 1er avril, le régulateur l'a annoncé, le relèvement des prix planchers de carburant pour la fenêtre tarifaire allant jusqu'au 15 avril. Ainsi, le prix de l'essence a été fixé à 13,30 cédis le litre, en hausse de 1,73 cédis, tandis que celui du diesel a atteint 17,10 cédis, soit une augmentation de 2,75 cédis. Quant au gaz de pétrole liquéfié, son coût a été établi à 10,71 cédis par kilogramme. Jean-Claude, ami auditeur, voilà qui fait l'information en bonus ce soir sur ce nouveau numéro de Saga Echo sur Saga Africa. Nous avons pris le plaisir de vous servir ce soir. Au plaisir de vous retrouver la semaine prochaine lorsqu'il sera dimanche 21h sur la bande 88.4. Nous serons avec vous, s'il plaît à Dieu, bien sûr. Je suis Jean-Désiré, j'ai conduit l'affaire jusqu'à son terme. Merci de nous avoir écoutés et à dimanche prochain pour un nouveau numéro. Bon dimanche et bonne semaine à toutes et à tous.

0: C'est avec cette chanson que nous allons retrouver notre sagesse de ce dimanche, l'artiste musicien camerounais, Sa Majesté Sexy Chocolat Premier, en direct avec nous ce soir depuis le Canada.
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0: Et la liaison qui est désormais établie entre Yaoundé et le Canada pour retrouver donc notre Saga Guest de ce dimanche sur Saga Africa, l'artiste et musicien camerounais Sa Majesté Sexy Choco, la première avec qui on va discuter forcément de son parcours, son arrivée dans la musique et surtout son séjour dans cet univers, dans cet art et puis ce qui occupe ses journées du côté donc du Canada quand il ne fait pas de la musique. Alors, nous allons tenter donc de le retrouver en direct du Canada. Bonsoir Sa Majesté Sexy Chocolat Premier, bienvenue dans l'émission Saga Africa sur LFM 88.4 à Yaoundé. Comment vous allez?
1: Déjà, c'est avec un grand plaisir.
0: Sa Majesté Sexy Chocolat Premier, bonsoir. Comment allez-vous? Merci d'être avec nous en direct ce soir sur Saga Africa sur LFM. Comment allez-vous?
1: Bonsoir, bonsoir. Jisingi, mon ami personnel. Déjà, c'est avec un grand plaisir que je me retrouve ici, à votre émission, surtout une émission tellement suivie en Afrique. Donc voilà, c'est avec un plaisir réel. Et je me sens comme un poisson dans l'eau. Voilà.
0: Alors, le plaisir, il est partagé. Sa Majesté Sexy Chocolat Premier, je rappelle que vous êtes artiste et musicien dont le talent ne se discute plus par la qualité de vos œuvres. Mais déjà, il y a cette curiosité sur votre appellation. C'est quoi l'histoire autour de Sa Majesté Sexy Chocolat Premier? D'où vient ce nom et à quoi est-ce qu'il renvoie?
1: Makari, qui s'habille. Le musicien, l'artiste est comme une femme

0: ça me donne plus de courage, plus de volonté à travailler et travailler encore et encore. Surtout que ma carrière ne vient que de commencer. Voilà. Là. Et ça vient de ma fille. Comme je suis quelqu'un qui aime bien s'habiller, je suis quelqu'un qui aime des bonnes choses. Donc, un jour comme ça, ma fille, elle me dit, papa, tu es choco, hein, tu es chocolat, vraiment. Je dis, ah bon? Et c'est comme ça que une voix me parle et me dit, mais sexy chocolat, ça peut donner quelque chose. Parce qu'avant, quand je commençais la musique, je vais vous le dire aujourd'hui, j'avais d'abord mon nom d'artiste, Julio Mwendi. Et ce nom, Julio Mwendi, c'était comme si ce nom a été enterré quelque part. Donc, depuis quand j'ai pris ce sobriquet venant de ma fille, sexy chocolat, et voilà, j'ai commencé à me faire connaître, j'ai commencé à avoir des voyages. Donc voilà, donc c'est un nom qui me porte bonheur. Et associé à Sa Majesté, je suis un chef traditionnel. Donc je fais de la spiritualité coutumière. Donc je suis un traditionnaliste. Donc voilà, donc associé à sexy chocolat, à la spiritualité, donc c'est ça qui donne Sa Majesté sexy chocolat premier. Et un chocolat qui ne fond pas, même si tu me mets dans des braises ou dans un four, je reste le même. Voilà.
1: Vraiment très intéressant. Alors, Sa Majesté sexy chocolat premier, maintenant si on vous demandait de vous présenter à nos auditeurs qui vous découvrent certainement ce soir, qui est Sa Majesté sexy chocolat premier et comment vous êtes arrivé dans la musique?
0: Oui, déjà je savais que cette question ne pouvait pas manquer et je ne pouvais non plus quitter ici sans me m'identifier, quoi. Donc je suis déjà camerounais, de mon vrai nom, Jules Dimité Mokoko, fils d'une mère Malimba et d'un père Wodi. Je fais dans la musique depuis longtemps, depuis très longtemps, et tout ce que j'ai pu toucher dans ma vie, comme à l'école, au football et à la musique, je le fais avec bravoure. Donc je suis Camerounais qui aime vraiment son pays et qui fait de la musique avec beaucoup de passion, avec beaucoup de joie, quoi. Donc c'est en quelque sorte l'homme qui est présentement avec vous aujourd'hui, qui n'est que Sa Majesté sexy chocolat premier.
1: Alors, si vous avez convenance, hein, avant de poursuivre cet entretien, je propose qu'on écoute d'abord une de vos chansons, à votre choix, question de mettre nos auditeurs dans le bain, et on se retrouve juste derrière.
0: Je proposerai qu'on écoute d'abord Pena, qui est une chanson très mélodieuse, une chanson profonde, une chanson que j'ai composée il y a de cela 20 ans, et c'est une chanson pour ceux qui ont le fondamental de la chanson. C'est une chanson qui parle vraiment, qui n'indexe pas, mais qui oriente des uns et des autres à la vraie vie, quoi. De ne pas toujours se focaliser à nuire les autres. Accepter que la terre, elle est ronde. Aujourd'hui, c'est peut-être toi, demain, c'est moi. Et voilà, quoi. Ne pas toujours chercher à vouloir avoir parce que j'ici est véhiculé. Automatiquement, toi, tu dois être véhiculé, non? Chacun de nous, Dieu a donné de la valeur à chacun de nous. Et c'est à nous-mêmes de le forger, quoi.

0: Donc c'est un peu la quintessence du pilier que je vais proposer comme vous et les téléspectateurs de découvrir Pinda. Voilà.
1: D'accord, on écoute Pinda, on se retrouve juste derrière pour la suite de cet entretien depuis le Canada. Yasopunda.

Peda, c'est avec Sa Majesté Sexy Chocolat Premier, notre invité ce soir, Saga Guest depuis le Canada, avec nous allons poursuivre cet échange. Alors, Sa Majesté Sexy Chocolat Premier depuis le Canada, j'espère que vous êtes encore en direct avec nous sur la 88.4. Le temps de rétablir la liaison, on va encore écouter un petit bout de cette chanson.

0: Voilà, on a retrouvé la connexion avec le Canada. Alors, Sa Majesté Sexy Chocolat Premier, vous avez déjà parlé de cette chanson Pinda. Maintenant, restons peut-être dans le même sens pour vous demander quels sont les différents thèmes que vous abordez dans vos différentes compositions musicales.
1: Thématiquement, je suis l'avocat au barreau des sentiments. Je suis contre la femme qui garde mal l'homme. Je suis contre l'homme qui garde mal la femme. Je suis au milieu des deux sexes. Donc, je chante pour les démunis. Je suis la voix des sans-voix, en quelque sorte. Celui qui peut donner le chemin au désespoir. Donc, c'est un peu ça le fond de mes chansons. Mes chansons, je les écris un peu comme une dissertation. Mes chansons ont une introduction, mes chansons ont du développement et la conclusion. Donc c'est ça, la différence.
0: Alors, je rappelle que vous avez une autre profession dans votre vie que vous exercez entre le Canada et les États-Unis. Alors, à quel moment vous trouvez l'inspiration pour composer vos chansons?
1: Oui, cette question sera pertinente pour certains, mais pour moi qui suis dans le métier, voilà 30 ans jour pour jour, déjà, je le dis toujours, partout où je passe, que la musique est un esprit qui habite un corps que Dieu a choisi. Si tu n'es pas choisi, tu ne peux pas faire danser 5, 6, 10 personnes, une foule. Ça veut dire qu'il y a quelque chose en toi qui t'anime. Tu vois un peu? C'est ça le fond dans tout ça. Moi, mes inspirations, c'est dans les songes. Ceux qui m'ont côtoyé, qui ont toujours été avec moi, souvent je me perds. Et quand je reviens, et quand j'ai une inspiration... Si j'ai un téléphone à côté de moi, je le prends et puis je... Et puis si l'inspiration l'a pas, je ne force pas. Parce que si c'est une inspiration divine, elle va revenir. Moi, je n'écris pas des textes. Moi, mes textes sont dans ma tête. J'ai plus de 5000 chansons. À Douala, j'ai un petit nom que... Le célèbre, le patriarche Jeannot Ekwala m'avait donné. Il m'a dit, c'est ce chocolat, moi je suis la Bible de la musique, toi tu es le Nouveau Testament. Parce que tu as vraiment des compositions, tu composes bien. Avoir des compositions et bien composer ces deux choses. Donc, et tu composes bien. Donc, mon métier que je fais dans la construction. J'essaye de me partager. Comme j'ai dit tantôt, c'est dans les sons, c'est dans mon sommeil que les chansons viennent. Ce n'est pas quand je travaille. Donc, ça vient. Si Dieu m'a donné ça, directement, je vais me réveiller, je vais mimer, je vais l'enregistrer. Et quand je vais l'enregistrer 1, 2, 3 fois, pap, la mélodie est là, je la garde. Voilà.
0: On vous félicite d'ailleurs, hein, parce qu'on imagine qu'entre la construction et la musique, la transition, c'est pas du tout évident, même si tout cela fait partie de l'art. Alors, Sa Majesté Sexy Chocolat Premier, quelles sont les personnes avec lesquelles vous travaillez dans la musique?
1: Oui, les gens qui m'accompagnent dans mon quotidien artistiquement, c'est des gens aéris spirituellement. Parce que la musique, c'est, comme j'ai dit tantôt, c'est un esprit. Déjà, quand tu as un arrangeur, et si son esprit n'est pas captif à toi, il va beaucoup crier, tu ne vas pas t'inspirer. Mais si celui... Là, avec qui tu travailles, ceux qui sont avec toi, vos esprits sont accessibles et se joignent. Tu vois, vous allez faire quelque chose de salvatrice. Moi, je suis à mon sixième album. les albums qui sont passés à côté. À côté. Et je travaillais avec des Congolais. Je travaillais avec tout le monde. Mais quand il fallait préparer Boussambo, cet album qui est en train de me donner de la lumière, c'est là où j'ai dit, c'est maintenant que ma carrière commence. C'est parce que c'est dans les songes que le Saint-Esprit, cette voix qui me parle toujours, m'a dit, Sexy Chocolat, il faut travailler avec Abdou Yaya, il faut travailler avec Aboussa, il faut travailler avec Evin Gebo, qui sont tes jeunes frères. C'est comme ça que je les appelle au téléphone. J'ai dit, ok, calez-moi un programme. Et voilà, et le tour est joué. Pape, les esprits se sont accordés et puis ça a donné ce que ça a donné. Donc je travaille avec des esprits lumière. Parce que la lumière marche avec la lumière. Et voilà le résultat aujourd'hui.
0: Ça c'est très philosophique, hein, Sa Majesté Sexy Chocolat Premier. De toutes les façons, on va écouter une autre chanson de votre répertoire et puis on va se retrouver pour la suite si vous le voulez bien.
1: Boussambo, c'est la chanson locomotive de l'album. Boussambo, je vais d'abord accepter que le Cameroun écoute Boussambo et puis en off ou après cette chanson, je vais décortiquer avec vous, avec les téléspectateurs, la signification de Boussambo. Voilà.
0: Allez, on écoute Boussambo.
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0: Voilà, Bossambo, c'est le titre de cette chanson de notre invité, Sa Majesté Sexy Chocolat Premier, toujours en direct avec nous depuis le Canada, dans le programme Saga Africa. Alors, Sa Majesté Sexy Chocolat Premier, dites-nous, de quoi parle cette chanson?
1: Oh, l'explication de Bossambo à ma langue, ça veut dire la honte. Une personne qui a été rejetée de tous, la femme comme l'homme. Une femme qui est rejetée, qui ne représente plus rien devant la société. Quand cette personne passe, tout le monde se met à celui-ci, celle-ci, ça paraît fini. Vraiment. Donc, on ne te calcule plus. Tu n'as plus de réponse à tes calculs. Tu es l'ombre de toi-même. C'est un peu la pochette de Bossambo. C'est une babouche qui est percée. Ça veut dire que cette personne a marché longtemps avec sa paire de babouches. Il marchait à pied en longueur de journée. Les autres prennent des voitures, les autres prennent des avions, ils prennent des jets privés. Lui, il a sa babouche. Il a sa babouche, le rejeté de tous. Mais le jour où Dieu a frappé sa porte, l'homme est quitté loin, loin, loin. La femme est quittée loin, loin, loin. Lui tend la main, je fais de toi mon épouse, je fais de toi mon mari. Voilà. Et le mariage a été à la hauteur. Le mariage a été, c'était avec fracas. Ceux qui l'ont régné hier se courbent aujourd'hui, ne perdent jamais espoir. Voilà le fond de Bossambo. Tu peux quitter de la babouche percée au bottillon. Tu peux quitter de la babouche percée à la pointinine. Tant que tu as la vie, nourris-toi d'espoir. Tant que tu as ton souffle, attends-toi à quelque chose. Mais ne pas croiser les bras et dire que Dieu. Non. Dieu a dit, frappe et on ouvrira. Ça veut dire, même quand tu fais tes prières, tu sors pour aller te chercher. Wande, wande. Wande, wande. Nalastam vitam. C'est un peu ça, voilà.
0: C'est toujours très philosophique avec vous, hein, Sa Majesté Sexy Chocolat Premier. Alors, est-ce que vous faites souvent écouter vos chansons là-bas au Canada? Si oui, à qui et comment réagissent ces personnes qui écoutent vos chansons?
1: Oui, mais Jisenge, cette question n'a pas de place. Quand vous me demandez si mes chansons, je les fais écouter aux gens, je suis dans au moins une vingtaine d'associations. C'est des colonies camerounaises et nigérianes, toute l'Afrique en Amérique du Nord ne parle que de sexy chocolat. Ne parle que de sexy chocolat. Donc, je suis écouté, je suis aimé, je suis adulé. Donc, je ne me plains pas. De ce côté-là, je ne me plains pas. Je joue un peu partout. On m'appelle. Il y a les mariages, j'y vais. Les anniversaires, j'y vais. Les associations m'appellent. Ils me demandent de secours. Je suis là. Je fais des festivals. Donc, voilà. Je fais le mieux que je peux. Voilà. Et ma musique est écoutée et aimée. Je pense quand même que j'ai répondu à la question. Voilà.
0: Évidemment, Sa Majesté Sexy Chocolat Premier. Alors, depuis que vous faites de la musique, qu'est-ce qu'elle vous a rapporté?
1: Oui, me demander ce que la musique m'a déjà rapporté, c'est une question qui n'a même pas un droit de réponse. Déjà que la musique au Cameroun, c'est maintenant que je me dis que ça va prendre de l'envol. Parce que le droit d'auteur même, à l'époque, ça n'a jamais payé. Aujourd'hui, que le docteur Atib Azor a pris le devant de la scène, les choses vont se démarquer et beaucoup d'artistes iront à la Sonacam pour s'enregistrer. Donc maintenant, l'artiste pourra vivre de son art. Donc, en ce qui concerne la question posée, c'est maintenant que ma carrière commence. Donc, et beaucoup de médias, comme la vôtre, beaucoup de médias sans commentaires, sans publicité d'ailleurs, sont en train de demander de mes services. Ça veut dire que c'est maintenant que moi aussi, je pourrais sucer le doigt. Step by step. Donc, petit à petit, la tortue ne coule pas. Je pense que avec vous, derrière moi, on va secouer le cocotier. Donc voilà, j'ai répondu à la question.
0: D'accord. Alors, quel est jusqu'ici le meilleur souvenir que vous gardez de la musique?
1: En ce qui concerne souvenir que j'ai gardé musicalement, c'est quand j'ai pris l'avion pour la première fois avec une sommité de la musique camerounaise. Pour la première fois, je suis entré dans l'avion. Donc, je me suis dit que mon rêve est en train de se réaliser. Donc, c'était la musique qui m'a fait prendre l'avion pour la première fois. Donc, et le prix que j'ai eu dernièrement, le prix spécial Révélation Single Diaspora Nord-Amérique. Donc, voilà. Donc, comme les prix sont en train de tomber, ça veut dire que la porte est en train d'être ouverte. La porte à la gloire. C'est vrai, c'est Dieu qui donne la gloire, ce n'est pas l'être humain qui donne la gloire. Mais si Dieu a déjà décidé que maintenant, je vais moi aussi toucher le firmament, je vais moi aussi arriver à la case terminale, pourquoi ne pas? Parce que je fais bien mon métier. Je ne me vante pas, je suis l'un des meilleurs auteurs-compositeurs au Cameroun. Nous ne sommes pas nombreux. Je le dis à qui veut l'entendre. Ah ouais. Donc, la musique va me payer. Si ça paye les autres, pourquoi pas moi? Donc, ensemble, nous allons sucer le doigt, quoi.
0: D'accord. Alors, qu'est-ce qui fait votre actualité aujourd'hui dans la musique? Vous travaillez sur quel projet exactement, Sa Majesté Sexy Chocolat Premier?
1: Déjà, mon actualité actuelle, c'est de demander à tous les mélomènes, ceux qui aiment la bonne musique, d'écouter avec attention, avec oreille fine, le nouvel album Boussambo de Sa Majesté Sexy Chocolat et de le déguster avec beaucoup d'ardeur, avec beaucoup de considération parce que c'est un album qui berce, c'est un album qui fait oublier certains cauchemars de la vie. Tant que tu as la foi, tu pourras arriver. Donc, je demande qu'ensemble, nous fassions décoller cet album et que le Makossa reprenne sa place d'antan. Voilà mon projet, faire renaître le Makossa, donner la couleur au Makossa. Voilà mon combat maintenant.
0: Et ça, c'est justement hein, le moindre mal que l'on puisse vous souhaiter, car aujourd'hui, on aimerait bien que la musique camerounaise retrouve naturellement ses couleurs d'antan. Alors, Sa Majesté Sexy Chocolat Premier, et dans l'avenir, est-ce que vous avez des projets que vous nourrissez en dehors de celui auquel vous venez de faire allusion?
1: Oui, pour les projets, le label Choco Signature, dans les jours à venir, va mettre sur pied le label Choco Signature que dirige la baronne Martina Dimité. On va mettre sur pied ce label à l'international. On aura Choco Signature sur toutes ses formes. Choco Signature aura des casquettes, Choco Signature aura des parfums, Choco Signature aura des gadgets, tout ce qui concerne les tennis, les lunettes, les greffes, Choco Signature. Un peu comme Weston, un peu comme Guest, un peu comme Ted Lapidus. Dans les jours à venir, Choco Signature verra le jour. Voilà.
0: On souhaite véritablement bon vent à ce projet que vous annoncez là. Et maintenant, si on parlait un peu sur le plan personnel, votre prochain voyage au Cameroun, c'est pour quand?
1: Oui, mon prochain voyage au Cameroun, déjà, il fait tellement chaud. Mais c'est mon pays. Mon nombril a été enterré ici. Je ne peux rien. Je suis obligé de venir au pays à tout moment, de venir faire la promotion au Cameroun, avec vous, bien sûr. Sans vous, l'artiste n'est rien. C'est vous qui accompagnez l'artiste. Donc, en décembre, je serai là pour qu'ensemble, nous fassions maintenant ce qu'on appelle la caravane de l'album Boussambo. On va faire bouger les lignes. On va faire bouger les lignes. En décembre, ça va faire fort. Ça va faire fort. J'y sais. Donc, prépare-toi à bouger. On avance seulement. Ah ouais. Ça, c'est mon cri de guerre. Pour Dieu, on avance seulement, je sais. Ce n'est plus pour rentrer en arrière. Donc, je serai là en décembre pour faire bouger les lignes. Voilà.
0: On sera d'ailleurs très heureux de vous avoir certainement en direct ici même en studio. Après cet échange depuis le Canada, c'est ce qui va nous amener à vous dire au revoir pour ce soir. Sa Majesté Sexy Chocolat Premier, merci infiniment d'avoir répondu à notre invitation et surtout bon vent pour la suite.
1: Non, mais c'est moi qui vous remercie. L'émission a été tellement belle que le temps même, je n'ai pas constaté que l'émission était tirée à sa fin. Donc, la maison, c'est la mienne. Je vais revenir. Je suis vraiment flatté. Et je vais dire aux autres que la radio la plus écoutée, sans publicité d'ailleurs, aucune, Royal FM. Merci. Je vais revenir. C'est déjà ma maison. Cameroun, je reviens. 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C'était bien moi, Sexy Chocolat Premier, Sa Majesté. Le seul chocolat qui ne fond pas. Bye bye.
0: Voilà, merci une fois de plus, donc Sa Majesté Sexy Chocolat Premier qui était notre sagaga ce soir depuis le Canada. Merci aussi à vous qui nous avez écoutés, mesdames et messieurs. C'est ici qu'on va devoir se dire au revoir pour ce dimanche, tout en prenant rendez-vous dimanche prochain dans une autre production de Saga Africa sur Royal FM 21h-23h. Mais déjà demain matin, je vous retrouve 6h-8h pour la matinale royale. Merci aussi à toute l'équipe qui a travaillé. Il y avait le roi Salomon du côté de la technique, à la coordination centrale, Roger qui est supervision générale, le PDG, le révérend pasteur Bissai Emmanuel Noël, Jean-Claude Nguessé, mon nom. Bonne nuit à tout le monde.

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1: Il est 23h sur Royal FM. 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